0: Fresh 25.
1: Fresh 25.
0: En route, Lakeland, one patient.
1: En route, Lakeland, patient, 24.